0: le Duc, ça ne représente pas seulement un groupe ou une musique, ça représente plusieurs expériences pour toi, dans la période récente.
1: En gros, on a le chat qui pêche, on a un moment de caméléon, on a le Riverbop, et puis on a le Duc des Lombards. Pour moi, c'est la Trinité. C'est que ce sont des personnages. Madame Ricard, Jacqueline et il y a Didier. Trois personnages clés, très importants pour tous les musiciens qui ont fréquenté ces endroits. Aujourd'hui, c'est ici que se fabrique l'élixir.

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1: Bon, je t'écoute d'RFL 101, je suis en compagnie de Joël Constanza. Bonjour Joël.
2: Bonjour.
1: Responsable de communication Que Choisir Ensemble 37.
2: Tout à fait.
1: Aujourd'hui, on va parler de vêtements, mais surtout pollution de l'industrie textile.
2: Oui, tout à fait, hein, parce qu'on ne le sait pas toujours, mais l'industrie textile, c'est l'une des plus polluantes qui soit, hein, puisque je rappelle quand même qu'elle émet environ 10% des émissions mondiales de gaz à effet de serre, et que c'est aussi la troisième consommatrice d'eau au niveau mondial, et puis aussi c'est l'une des premières responsables de la pollution des sols, en fait, du fait de l'usage de produits chimiques. Hein. D'ailleurs, je vais juste vous donner un ordre d'idée. Hein. Pour produire 1 kg de vêtements, en fait, il faut entre 1,5 et 6,9 kg de produits chimiques. Alors, inutile de vous dire que ça, après, ça pollue.
1: Et puis, c'est de pire en pire.
2: Oui, parce que les effets environnementaux de la production de produits textiles, hein, voilà, sont de plus en plus importants, en fait, hein, parce que il y a aussi les pays qui ont des normes environnementales permissives, et puis il y a surtout un lien avec une explosion mondiale de la consommation. Je peux encore vous donner des chiffres. Hein. Par exemple, l'année dernière, il y a environ 3,6 milliards hein, de vêtements qui ont été vendus en France. Donc ça fait 10 millions presque par jour hein, et plus de 48 vêtements par habitant. Et que, en fait, dans le même temps, il y a 35 vêtements qui sont jetés en France chaque seconde. Et puis cette hausse aussi de la consommation textile, eh bien, elle est marquée de plus en plus ces dernières années avec tout l'ultra fast fashion, hein, je suis déjà venue en parler ici, hein, qui incite les consommateurs à des achats impulsifs de vêtements, mais qui sont des vêtements peu chers, mais aussi malheureusement de mauvaise qualité. Hein.
1: C'est le thème principal de votre campagne pour ce printemps.
2: Oui, alors le printemps, on arrive à la fin du printemps, hein, parce qu'on va bientôt rentrer dans l'été. Mais c'est en effet le thème que nous avions choisi pour la pollution textile. Alors, en lien aussi avec d'autres associations du secteur, hein, puisque nous avons organisé des visites d'associations comme Active, hein, qui collectent des vêtements, je le rappelle, où on a été aussi visiter la ressourcerie de la Charpentière, hein, qui collecte, elle aussi, des produits, mais notamment d'autres produits textiles. Alors, chaque année, on choisit une thématique. L'année dernière, j'étais venue aussi, hein, vous m'aviez gentiment invité. C'était sur l'eau potable et le consommateur. Eh bien, cette année, nous avons choisi un autre angle, mais tout aussi intéressant, qui est la pollution textile, parce que malheureusement, c'est de plus en plus d'actualité, ça aussi.
1: Et puis aussi, c'est accompagné des stands, de la présence dans des lieux, dans des manifestations.
2: Oui, tout à fait. Hein. Alors, nous avons fait aussi un stand sur le marché Béranger au cours du mois de mai, à la fin du mois de mai. Alors, un stand un petit peu pour aller à la rencontre des consommateurs, hein, pour connaître leurs idées. Est-ce qu'ils avaient des idées pour enrayer ce fléau de la pollution textile? Et puis aussi pour les rencontrer, pour leur donner des conseils, des idées de réemploi. Voilà, ça a été très instructif, on a eu beaucoup de personnes, nous avons reçu un très bon accueil de la part des Tourangeaux en ville, puisque c'était sur le marché Béranger à Tours.
1: Et qu'est-ce que vous donnez comme conseil pour diminuer un petit peu ces achats compulsifs?
2: Le premier conseil, il me semble basique, en fait, c'est acheter moins. Parce qu'en fait, nos placards, hein, ils débordent de vêtements qu'on ne porte rarement, voire plus du tout, hein, pour certains. D'ailleurs, il y a des estimations, hein, qui se disent que en moyenne, on utilise 70% de nos armoires et qu'il y en a 30% qui n'ont pas été utilisées depuis au moins un an. Hein. Donc c'est quand même extraordinaire, en fait. Réfléchissez, je suis sûre que vous aussi, si vous réfléchissez, vous trouverez certainement des choses dans votre armoire auxquelles vous n'aviez pas pensé. Alors après, il faut bien choisir sa matière. Ça, c'est un deuxième conseil. Hein. Bien choisir sa matière. Alors, par exemple, coton ou polyester. Si je prends ces deux fibres, hein, qui composent en fait les trois quarts de notre garde-robe. Hein. Alors, d'un point de vue du sort des ouvriers, malheureusement, aucune n'est plus vertueuse. Et puis, quant à l'environnement, chacune a des impacts différents, puisque la culture du coton, on le sait, nécessite beaucoup d'eau et de pesticides. Et le polyester, bah, c'est issu de la pétrochimie, hein, puis ça génère donc bah, des quantités de gaz à effet de serre et puis de microparticules bah, qui finissent dans les océans lors des phases de fabrication et de lavage. Ça, on le sait aussi. Alors, si on doit choisir le coton, bah, préféré du coton bio. Et puis, il y a des fibres qui sont un peu moins polluantes, comme le lin, le chanvre qui pollue moins. Et puis, on dit aussi, l'empreinte d'un vêtement, eh ben, elle peut être largement diminuée s'il est porté sur une longue, longue durée. Si vous prenez un vêtement, vous l'achetez au bout d'un an, vous le jetez, il est évident que l'empreinte du vêtement sera plus importante. Bon, je ne vais pas revenir sur l'ultra fast fashion ou sur la fast fashion hein, qu'on peut trouver dans des magasins physiques hein, ici, mais c'est vrai que quand un vêtement est vendu à un tout petit prix, hein, moi j'ai vu parfois des vêtements vendus à 1 euro, 1,50 euro, enfin bon, c'est peut-être très bien, hein, mais pour les petits budgets, mais il faut quand même savoir que c'est aussi de la mauvaise qualité, ça c'est sûr, mais ça signifie aussi qu'il a été fabriqué à l'autre bout du monde, dans des conditions, on le répète, peu respectueuse de l'environnement et puis surtout peu respectueuse des droits des travailleurs. Hein. Ce sont les travailleurs à l'autre bout du monde qui payent en fait ce t-shirt, hein, le prix de ce t-shirt. D'un autre côté, hein, il faut être clair, hein, c'est pas parce qu'un t-shirt va coûter plus cher, on n'est pas certain du contraire. Hein. C'est-à-dire que bon, le prix peut correspondre à un positionnement marketing, hein, mais il se justifie peut-être aussi par une fabrication relocalisée hein, avec des pratiques plus coûteuse hein, en faveur d'une meilleure qualité. Puis surtout, un paiement correct de la main-d'œuvre, hein, ça c'est clair. Mais on peut pas en être sûr. Hein. Donc malheureusement, sur seuls les sites de quelques marques, en plus qu'on est obligé de croire sur parole, hein, donnent des détails là-dessus. La plupart des marques sont complètement muettes, comme si nous, consommateurs, n'avions pas le droit d'avoir une information sur la qualité, par exemple des vêtements.
1: Donc parlons-nous de la conférence.
2: Tout à fait, ben merci d'en parler, hein, car nous espérons aussi avoir un public nombreux pour cette conférence débat, qui sera le point final de notre campagne du printemps des consommateurs. Alors, comme on veut quand même qu'elle ait lieu avant l'été, on l'a fait le jeudi 18 juin à 18h. Alors, c'est au hall, à la salle 121. Alors, je tiens à préciser que cette conférence, elle est gratuite, elle est ouverte à tous, elle est animée par David Giazon, qui est de l'association L'Armoire sans fin, avec qui aussi on aime bien collaborer. Et puis, ben, David Giazon nous expliquera comment sont fabriqués nos vêtements. Il nous parlera en détail des ressources nécessaires, de la pollution engendrée par la production textile, et puis aussi des modes de consommation alternatifs, hein, parce que c'est important d'un côté que les pouvoirs publics régulent la surproduction, mais c'est aussi important que les consommateurs eh bien, aient toutes les cartes en main pour pouvoir eh bien, éventuellement changer leurs habitudes. Ça, ce serait bien.
1: Donc je rappelle le jeudi 18 juin à 18h à la salle 121 au hall de Tours. Donc, revenons aussi, qu'est-ce qu'on peut en penser de seconde main ? C'est les vêtements, est-ce que ça...
2: Alors oui, alors la seconde main, c'est bien, hein, c'est déjà bien, parce que d'abord, je rappelle, on ne met pas de vêtements à la poubelle, hein, dans la poubelle des ordures ménagères, ça n'a rien à y faire. Et puis si on a des vêtements corrects, parce que je rappelle que donner à des associations, ce n'est pas se débarrasser dans des poubelles textiles, hein, il faut avoir des vêtements corrects, en bon état. Et ces associations, bah, par exemple Active, hein, je leur fais de la pub, mais c'est un magasin que j'aime bien, eh bien ils font un tri de vêtements, ils font cela ensuite dans des vrais magasins et avec des produits qui proviennent donc des dons volontaires, c'est-à-dire des dons qui ont été amenés par des particuliers et qui ont été ensuite triés. Alors je dis toujours, hein, ces associations, elles croulent hein, sous les tonnes de vêtements. Alors, on le rappelle encore, on produit malheureusement trop de textiles. Hein. Et puis, c'est un petit peu dommage aussi parce que quand on met, vous savez, dans les poubelles textiles, on vous encourage, il y a en ce moment toute une campagne à la télé hein, là-dessus. C'est très très bien, mais faute de moyens, faute de centre de tri, on sait que certains vêtements sont emmenés directement à l'étranger sans passer par la case de tri. Mmh. Parce qu'il manque de centres de tri et tous ces vêtements finissent en Afrique, sont des ballots de 100 kilos qui sont envoyés sur le marché au Ghana par exemple et qui finissent tous les jours dans des décharges à ciel ouvert. Alors attention, ce n'est pas ce qui se passe à Active. À Active, vos vêtements sont triés, ils sont valorisés, ils sont revendus. Moi personnellement, j'adore aller chez Active.
1: Et puis aussi, il faut donner les vêtements, c'est-à-dire si on a des vêtements qui sont en bon état.
2: Bien sûr, parce que ça peut arriver. Je comprends très bien qu'on ait envie, pour le moral, de s'acheter un petit vêtement, hein, ça fait du bien. Et bien, si on a des vêtements, les fameux 30%, vous savez, qui dorment dans vos armoires et qui ne servent à rien, et bien, pourquoi pas les donner à une association afin qu'ils soient revalorisés et puis remis, surtout, dans la boucle de la consommation. Donc, c'est très bien.
1: Donc, je rappelle, cette émission est consacrée... textile, la pollution, l'écologie. Donc, il y a d'autres, il n'y a pas que l'air, ce problème, c'est un fléau. Donc il y a une conférence sur la pollution textile, une conférence gratuite ouverte à tous le 18 juin à 18h à la salle des Halles 121.
2: Oui, je précise aussi que c'est une conférence débat, c'est-à-dire qu'à la fin de la conférence, qui dure environ une heure, hein, les participants à cette conférence pourront poser des questions et amener aussi leur savoir.
1: Mais est-ce que la société civile elle a pris conscience de ce problème de cette pollution qui...
2: Alors, il y a des lois qui sont sorties, elles ont le mérite d'exister. Hein. Maintenant, je pense qu'il va falloir être un peu plus strict sur l'application d'abord, et puis quand même réduire la production textile. Ça va venir vraiment urgent. Parce que c'est pareil, enfin, vous avez vu notre affiche, hein. Notre affiche pour cet événement, c'est une main qui sort d'un tas de vêtements parce qu'on finit par être noyé sous les vêtements. 48 vêtements achetés, vêtements ou ustensiles, hein, on va dire, qui sont achetés, accessoires, qui sont achetés par, en moyenne par an en France. C'est énorme, et c'est énorme.
1: Donc qu'est-ce qu'on peut rajouter d'autre? Je rappelle la conférence.
2: Venez nombreux. Textile.
1: C'est le 18 juin à 18h, salle 121.
2: Voilà. Venez nombreux. Moi, j'ai déjà vu cette conférence. Elle est super intéressante. On y apprend beaucoup de choses. Et puis, je crois que c'est ça très bien. On parle de plus en plus de débats citoyens. Et bien là, c'est le cas. C'est le moment d'en faire un.
1: Et puis, on ne dit plus « c'est que choisir », c'est « que choisir ».
2: Non, on ne dit « que choisir ensemble » 37 depuis maintenant un mois et demi.
1: Oui. Et il y a un site internet ?
2: Il y a un site internet, il n'y a pas de problème, vous pouvez y trouver toutes les informations. Vous tapez 37.quechoisirensemble.fr et vous avez notre site local avec plein d'articles et puis l'annonce de cette conférence aussi.
1: Merci Joël Constanza, responsable de communication.
2: Merci surtout de m'avoir invité.
1: Que choisir ensemble 37 et à très bientôt sur les ondes d'RFL 100. Merci, au revoir.
2: Merci, au revoir.

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1: Bon, je t'écoute d'RFL 101, je suis en compagnie de Joël Constanza. Bonjour Joël.
2: Bonjour.
1: Responsable de communication Que Choisir Ensemble 37.
2: Tout à fait.
1: Aujourd'hui, on va parler de vêtements, mais surtout pollution de l'industrie textile.
2: Oui, tout à fait, hein, parce qu'on ne le sait pas toujours, mais l'industrie textile, c'est l'une des plus polluantes qui soit, hein, puisque je rappelle quand même qu'elle émet environ 10% des émissions mondiales de gaz à effet de serre, et que c'est aussi la troisième consommatrice d'eau au niveau mondial, et puis aussi c'est l'une des premières responsables de la pollution des sols, en fait, du fait de l'usage de produits chimiques. Hein. D'ailleurs, je vais juste vous donner un ordre d'idée. Hein. Pour produire 1 kg de vêtements, en fait, il faut entre 1,5 et 6,9 kg de produits chimiques. Alors, inutile de vous dire que ça, après, ça pollue.
1: Et puis, c'est de pire en pire.
2: Oui, parce que les effets environnementaux de la production de produits textiles, hein, voilà, sont de plus en plus importants, en fait, hein, parce que il y a aussi les pays qui ont des normes environnementales permissives, et puis il y a surtout un lien avec une explosion mondiale de la consommation. Je vais encore vous donner des chiffres. Hein. Par exemple, l'année dernière, il y a environ 3,6 milliards hein, de vêtements qui ont été vendus en France. Donc ça fait 10 millions presque par jour hein, et plus de 48 vêtements par habitant. Et que, en fait, dans le même temps, il y a 35 vêtements qui sont jetés en France chaque seconde. Et puis cette hausse aussi de la consommation textile, eh bien, elle est marquée de plus en plus ces dernières années avec tout l'ultra fast fashion, hein, je suis déjà venue en parler ici, hein, qui incite les consommateurs à des achats impulsifs de vêtements, mais qui sont des vêtements peu chers, mais aussi malheureusement de mauvaise qualité. Hein.
1: C'est le thème principal de votre campagne pour ce printemps.
2: Oui, alors le printemps, on arrive à la fin du printemps, hein, parce qu'on va bientôt rentrer dans l'été. Mais c'est en effet le thème que nous avions choisi pour la pollution textile. Alors, en lien aussi avec d'autres associations du secteur, hein, puisque nous avons organisé des visites d'associations comme Active, hein, qui collectent des vêtements, je le rappelle, où on a été aussi visiter la ressourcerie de la Charpentière, hein, qui collecte, elle aussi, des produits, mais notamment d'autres produits textiles. Alors, chaque année, on choisit une thématique. L'année dernière, j'étais venue aussi, hein, vous m'aviez gentiment invité. C'était sur l'eau potable et le consommateur. Eh bien, cette année, nous avons choisi un autre angle, mais tout aussi intéressant, qui est la pollution textile, parce que malheureusement, ben, c'est de plus en plus d'actualité, ça aussi.
1: Et puis aussi, c'est accompagné des stands, de la présence dans des lieux, dans des manifestations.
2: Oui, tout à fait. Hein. Alors, nous avons fait aussi un stand sur le marché Béranger au cours du mois de mai, à la fin du mois de mai. Alors, un stand un petit peu pour aller à la rencontre des consommateurs, hein, pour connaître leurs idées. Est-ce qu'ils avaient des idées pour enrayer ce fléau de la pollution textile? Et puis aussi pour les rencontrer, pour leur donner des conseils, des idées de réemploi. Voilà, ça a été très instructif, on a eu beaucoup de personnes, nous avons reçu un très bon accueil de la part des Tourangeaux en ville, puisque c'était sur le marché Béranger à Tours.
1: Et qu'est-ce que vous donnez comme conseil pour diminuer un petit peu ces achats compulsifs?
2: Le premier conseil, il me semble basique, hein, en fait, c'est acheter moins. Parce qu'en fait, nos placards, hein, ils débordent de vêtements qu'on ne porte rarement, voire plus du tout, hein, pour certains. D'ailleurs, il y a des estimations, hein, qui se disent qu'en moyenne, on utilise 70% de nos armoires et qu'il y en a 30% qui n'ont pas été utilisées depuis au moins un an. Hein. Donc c'est quand même extraordinaire, en fait. Réfléchissez, je suis sûre que vous aussi, si vous réfléchissez, vous trouverez certainement des choses dans votre armoire auxquelles vous n'aviez pas pensé. Alors après, il faut bien choisir sa matière. Ça, c'est un deuxième conseil. Hein. Bien choisir sa matière. Alors, par exemple, coton ou polyester. Si je prends ces deux fibres, hein, qui composent en fait les trois quarts de notre garde-robe. Hein. Alors, d'un point de vue du sort des ouvriers, malheureusement, aucune n'est plus vertueuse. Et puis, quant à l'environnement, bah, chacune a des impacts différents, puisque la culture du coton, on le sait, nécessite beaucoup d'eau et de pesticides. Et le polyester, c'est issu de la pétrochimie, hein, puis ça génère donc des quantités de gaz à effet de serre et puis de microparticules qui finissent dans les océans lors des phases de fabrication et de lavage. Ça, on le sait aussi. Alors, si on doit choisir le coton, préféré du coton bio. Et puis, il y a des fibres qui sont un peu moins polluantes, comme le lin, le chanvre qui pollue moins. Et puis, on dit aussi, l'empreinte d'un vêtement, elle peut être largement diminuée s'il est porté sur une longue, longue durée. Si vous prenez un vêtement, vous l'achetez au bout d'un an, vous le jetez, il est évident que l'empreinte du vêtement sera plus importante. Bon, je ne vais pas revenir sur l'ultra fast fashion ou sur la fast fashion qu'on peut trouver dans des magasins physiques ici, mais c'est vrai que quand un vêtement est vendu à un tout petit prix, moi j'ai vu parfois des vêtements vendus à 1 euro, 1,50 euro, enfin bon, c'est peut-être très bien, mais pour les petits budgets. Mmh. Mais il faut quand même savoir que c'est aussi de la mauvaise qualité, ça c'est sûr, mais ça signifie aussi qu'il a été fabriqué à l'autre bout du monde, dans des conditions, on le répète, peu respectueuse de l'environnement et puis surtout peu respectueuse des droits des travailleurs. Ce sont les travailleurs à l'autre bout du monde qui payent en fait ce t-shirt, le prix de ce t-shirt. D'un autre côté, il faut être clair, c'est pas parce qu'un t-shirt va coûter plus cher, on n'est pas certain du contraire. C'est-à-dire que bon, le prix peut correspondre à un positionnement marketing, mais il se justifie peut-être aussi par une fabrication relocalisée, avec des pratiques plus coûteuses, en faveur d'une meilleure qualité. Puis surtout, un paiement correct de la main-d'œuvre, ça c'est clair. Mmh. Mais on peut pas en être sûr. Donc malheureusement, sur seuls les sites de quelques marques, en plus qu'on est obligé de croire sur parole, donne des détails là-dessus. La plupart des marques sont complètement muettes, comme si nous, consommateurs, n'avions pas le droit d'avoir une information sur la qualité, par exemple des vêtements.
1: Donc parlons-en de la conférence.
2: Tout à fait, merci d'en parler, car nous espérons aussi avoir un public nombreux pour cette conférence débat, qui sera le point final de notre campagne du printemps des consommateurs. Alors, comme on veut quand même qu'elle ait lieu avant l'été, on l'a fait le jeudi 18 juin à 18h. Alors, c'est au hall, à la salle 121. Alors, je tiens à préciser que cette conférence, elle est gratuite, elle est ouverte à tous, elle est animée par David Giazon, qui est de l'association L'Armoire sans fin, avec qui aussi on aime bien collaborer. Et puis, David Giazon nous expliquera comment sont fabriqués nos vêtements. Il nous parlera en détail des ressources nécessaires, de la pollution engendrée par la production textile, et puis aussi des modes de consommation alternatifs, parce que c'est important d'un côté que les pouvoirs publics régulent la surproduction, mais c'est aussi important que les consommateurs aient toutes les cartes en main pour pouvoir éventuellement changer leurs habitudes. Ça, ce serait bien.
1: Donc je rappelle le jeudi 18 juin à 18h à la salle 121 au hall de Tours. Donc, revenons aussi, qu'est-ce qu'on peut en penser de seconde main ? C'est les vêtements, est-ce que ça...
2: Alors oui, alors la seconde main, c'est bien, c'est déjà bien, parce que d'abord, je rappelle, on ne met pas de vêtements à la poubelle, dans la poubelle des ordures ménagères, ça n'a rien à y faire. Et puis si on a des vêtements corrects, parce que je rappelle que donner à des associations, ce n'est pas se débarrasser dans des poubelles textiles, il faut avoir des vêtements corrects, en bon état. Et ces associations, par exemple Active, je leur fais de la pub, mais c'est un magasin que j'aime bien, ils font un tri de vêtements, ils font cela ensuite dans des vrais magasins et avec des produits qui proviennent donc des dons volontaires, c'est-à-dire des dons qui ont été amenés par des particuliers et qui ont été ensuite triés. Alors, je dis toujours, ces associations, elles croulent sous les tonnes de vêtements. Alors, on le rappelle encore, on produit malheureusement trop de textiles. Hein. Et puis, c'est un petit peu dommage aussi parce que quand on met, vous savez, dans les poubelles textiles, on vous encourage, il y a en ce moment toute une campagne à la télé hein, là-dessus, c'est très très bien, mais faute de moyens, faute de centre de tri, on sait que certains vêtements sont emmenés directement à l'étranger sans passer par la case de tri, parce qu'il manque de centres de tri et tous ces vêtements finissent en Afrique. Ce sont des ballots de 100 kilos qui sont envoyés sur le marché au Ghana par exemple et qui finissent tous les jours dans des décharges à ciel ouvert. Alors attention, ce n'est pas ce qui se passe à Active. À Active, vos vêtements sont triés, ils sont valorisés, ils sont revendus. Moi personnellement, j'adore aller chez Active.
1: Et puis aussi, il faut donner les vêtements, c'est-à-dire si on a des vêtements qui sont en bon état.
2: Bien sûr, parce que ça peut arriver. Je comprends très bien qu'on ait envie, pour le moral, de s'acheter un petit vêtement, hein, ça fait du bien. Et bien, si on a des vêtements, les fameux 30%, vous savez, qui dorment dans vos armoires et qui ne servent à rien, et bien, pourquoi pas les donner à une association afin qu'ils soient revalorisés et puis remis, surtout, dans la boucle de la consommation. Donc, c'est très bien.
1: Donc, je rappelle, cette émission est consacrée... textile, la pollution, l'écologie, ce problème, c'est un fléau. Donc il y a une conférence sur la pollution textile, une conférence gratuite ouverte à tous, le 18 juin à 18h à la salle des Halles 121.
2: Oui, je précise aussi que c'est une conférence débat, c'est-à-dire qu'à la fin de la conférence, qui durera environ une heure, hein, les participants à cette conférence pourront poser des questions et amener aussi leur savoir.
1: Mais est-ce que la société civile elle a pris conscience de ce problème de cette pollution qui...
2: Alors, il y a des lois qui sont sorties, elles ont le mérite d'exister. Hein. Maintenant, je pense qu'il va falloir être un peu plus strict sur l'application d'abord, et puis quand même réduire la production textile. Ça va venir vraiment urgent. Parce que c'est pareil, enfin, vous avez vu notre affiche, hein. Notre affiche pour cet événement, c'est une main qui sort d'un tas de vêtements parce qu'on finit par être noyé sous les vêtements. 48 vêtements achetés, vêtements ou ustensiles, hein, on va dire, qui sont achetés, accessoires, qui sont achetés par, en moyenne par an en France. C'est énorme, et c'est énorme.
1: Donc qu'est-ce qu'on peut rajouter d'autre? Je rappelle la conférence.
2: Venez nombreux. Textile.
1: C'est le 18 juin à 18h, salle 121.
2: Voilà. Venez nombreux. Moi, j'ai déjà vu cette conférence. Elle est super intéressante. On y apprend beaucoup de choses. Et puis, je crois que c'est ça très bien. On parle de plus en plus de débats citoyens. Et bien là, c'est le cas. C'est le moment d'en faire un.
1: Et puis, on ne dit plus « c'est que choisir », c'est « que choisir ».
2: Non, on
1: ensemble.
2: Dit « que choisir ensemble » 37 depuis maintenant un mois et demi.
1: Oui. Et il y a un site internet ?
2: Il y a un site internet, il n'y a pas de problème, vous pouvez y trouver toutes les informations. Vous tapez 37.quechoisirensemble.fr et vous avez notre site local avec plein d'articles et puis l'annonce de cette conférence aussi.
1: Merci Joël Constanza, responsable de communication.
2: Merci surtout de m'avoir invité.
1: Que choisir ensemble 37 et à très bientôt sur les ondes d'RFL 100. Merci, au revoir.
2: Merci, au revoir.

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1: Bon, je t'écoute d'RFL 101, je suis en compagnie de Joël Constanza. Bonjour Joël.
2: Bonjour.
1: Responsable de communication Que Choisir Ensemble 37.
2: Tout à fait.
1: Aujourd'hui, on va parler de vêtements, mais surtout pollution de l'industrie textile.
2: Oui, tout à fait, hein, parce qu'on ne le sait pas toujours, mais l'industrie textile, c'est l'une des plus polluantes qui soit, hein, puisque je rappelle quand même qu'elle émet environ 10% des émissions mondiales de gaz à effet de serre, et que c'est aussi la troisième consommatrice d'eau au niveau mondial, et puis aussi c'est l'une des premières responsables de la pollution des sols, en fait, du fait de l'usage de produits chimiques. Hein. D'ailleurs, je vais juste vous donner un ordre d'idée. Hein. Pour produire 1 kg de vêtements, en fait, il faut entre 1,5 et 6,9 kg de produits chimiques. Alors, inutile de vous dire que ça, après, ça pollue.
1: Et puis, c'est de pire en pire.
2: Oui, parce que les effets environnementaux de la production de produits textiles, hein, voilà, sont de plus en plus importants, en fait, hein, parce que il y a aussi les pays qui ont des normes environnementales permissives, et puis il y a surtout un lien avec une explosion mondiale de la consommation. Je peux encore vous donner des chiffres. Hein. Par exemple, l'année dernière, il y a environ 3,6 milliards hein, de vêtements qui ont été vendus en France. Donc ça fait 10 millions presque par jour. Hein. Et plus de 48 vêtements par habitant. Et que, en fait, dans le même temps, il y a 35 vêtements qui sont jetés en France chaque seconde. Et puis, cette hausse aussi de la consommation textile, eh bien, elle est marquée de plus en plus ces dernières années, avec tout l'ultra fast fashion, hein, je suis déjà venue en parler ici, hein, qui incite les consommateurs à des achats impulsifs de vêtements, mais qui sont des vêtements peu chers, mais aussi, malheureusement, de mauvaise qualité. Hein.
1: C'est le thème principal de votre campagne pour ce printemps.
2: Oui, alors le printemps, on arrive à la fin du printemps, hein, parce qu'on va bientôt rentrer dans l'été. Mais c'est en effet le thème que nous avions choisi pour la pollution textile. Alors, en lien aussi avec d'autres associations du secteur, hein, puisque nous avons organisé des visites d'associations comme Active, hein, qui collecte des vêtements, je le rappelle, où on a été aussi visiter la ressourcerie de la Charpentière, hein, qui collecte, elle aussi, des produits, mais notamment d'autres produits textiles. Alors, chaque année, on choisit une thématique. L'année dernière, j'étais venue aussi, hein, vous m'aviez gentiment invitée. C'était sur l'eau potable et le consommateur. Eh bien, cette année, nous avons choisi un autre angle, mais tout aussi intéressant, qui est la pollution textile, parce que malheureusement, c'est de plus en plus d'actualité, ça aussi.
1: Et puis aussi, c'est accompagné des stands, de la présence dans des lieux, dans des manifestations.
2: Oui, tout à fait. Hein. Alors, alors, nous avons fait aussi un stand sur le marché Béranger au cours du mois de mai, à la fin du mois de mai. Alors, un stand un petit peu pour aller à la rencontre des consommateurs, hein, pour connaître leurs idées. Est-ce qu'ils avaient des idées pour enrayer ce fléau de la pollution textile? Et puis aussi pour les rencontrer, pour leur donner des conseils, des idées de réemploi. Voilà, ça a été très instructif, on a eu beaucoup de personnes, nous avons reçu un très bon accueil de la part des Tourangeaux en ville, puisque c'était sur le marché Béranger à Tours.
1: Et qu'est-ce que vous donnez comme conseil pour diminuer un petit peu ces achats compulsifs?
2: Le premier conseil, il me semble basique, hein, en fait, c'est acheter moins. Parce qu'en fait, nos placards, hein, ils débordent de vêtements qu'on ne porte pas. Que rarement, voire plus du tout, hein, pour certains. D'ailleurs, il y a des estimations, hein, qui se disent qu'en moyenne, on utilise 70% de nos armoires et qu'il y en a 30% qui n'ont pas été utilisées depuis au moins un an. Hein. Donc c'est quand même extraordinaire, en fait. Réfléchissez, je suis sûre que vous aussi, si vous réfléchissez, vous trouverez certainement des choses dans votre armoire auxquelles vous n'aviez pas pensé. Alors après, il faut bien choisir sa matière. Ça, c'est un deuxième conseil. Hein. Bien choisir sa matière. Alors, par exemple, coton ou polyester. Si je prends ces deux fibres, hein, qui composent en fait les trois quarts de notre garde-robe. Hein. Alors, d'un point de vue du sort des ouvriers, malheureusement, aucune n'est plus vertueuse. Et puis, quant à l'environnement, chacune a des impacts différents, puisque la culture du coton, on le sait, nécessite beaucoup d'eau et de pesticides. Et le polyester, bah, c'est issu de la pétrochimie, hein, puis ça génère donc des quantités de gaz à effet de serre et puis de microparticules qui finissent dans les océans lors des phases de fabrication et de lavage. Ça, on le sait aussi. Alors, si on doit choisir le coton, préféré du coton bio. Et puis, il y a des fibres qui sont un peu moins polluantes, comme le lin, le chanvre qui pollue moins. Et puis, on dit aussi, l'empreinte d'un vêtement, elle peut être largement diminuée s'il est porté sur une longue, longue durée. Si vous prenez un vêtement, vous l'achetez au bout d'un an, vous le jetez, il est évident que l'empreinte du vêtement sera plus importante. Bon, je ne vais pas revenir sur l'ultra fast fashion ou sur la fast fashion qu'on peut trouver dans des magasins physiques ici. Mais c'est vrai que quand un vêtement est vendu à un tout petit prix, moi j'ai vu parfois des vêtements vendus à 1 euro, 1,50 euro. Enfin bon, c'est peut-être très bien, mais pour les petits budgets. Mais il faut quand même savoir que c'est aussi de la mauvaise qualité, ça c'est sûr. Mais ça signifie aussi qu'il a été fabriqué à l'autre bout du monde, dans des conditions, on le répète, peu respectueuse de l'environnement et puis surtout peu respectueuse des droits des travailleurs. Ce sont les travailleurs à l'autre bout du monde qui payent en fait ce t-shirt, le prix de ce t-shirt. D'un autre côté, il faut être clair, c'est pas parce qu'un t-shirt va coûter plus cher, on n'est pas certain du contraire. C'est-à-dire que bon, le prix peut correspondre à un positionnement marketing, mais il se justifie peut-être aussi par une fabrication relocalisée, avec des pratiques plus coûteuse en faveur d'une meilleure qualité. Puis surtout, un paiement correct de la main-d'œuvre, ça c'est clair. Mais on peut pas en être sûr. Donc malheureusement, sur seuls les sites de quelques marques, en plus qu'on est obligé de croire sur parole, donnent des détails là-dessus. La plupart des marques sont complètement muette, comme si nous, consommateurs, n'avions pas le droit d'avoir une information sur la qualité, par exemple des vêtements.
1: Donc parlons-nous de la conférence.
2: Tout à fait, merci d'en parler, car nous espérons aussi avoir un public nombreux pour cette conférence débat, qui sera le point final de notre campagne du printemps des consommateurs. Alors, comme on veut quand même qu'elle ait lieu avant l'été, on l'a fait le jeudi 18 juin à 18h. Alors, c'est au hall, à la salle 121. Alors, je tiens à préciser que cette conférence, elle est gratuite, elle est ouverte à tous, elle est animée par David Giazon, qui est de l'association L'Armoire sans fin, avec qui aussi on aime bien collaborer. Et puis, David Giazon nous expliquera comment sont fabriqués nos vêtements. Il nous parlera en détail des ressources nécessaires, de la pollution engendrée par la production textile, et puis aussi des modes de consommation alternatifs, parce que c'est important d'un côté que les pouvoirs publics régulent la surproduction, mais c'est aussi important que les consommateurs aient toutes les cartes en main pour pouvoir éventuellement changer leurs habitudes. Ça, ce serait bien.
1: Donc je rappelle le jeudi 18 juin à 18h à la salle 121 au hall de Tours. Donc, revenons aussi, qu'est-ce qu'on vous en pensez de seconde main ? C'est les vêtements, est-ce que
2: Alors oui, alors la seconde main, c'est bien, c'est déjà bien, parce que d'abord, je rappelle, on ne met pas de vêtements à la poubelle, dans la poubelle des ordures ménagères, ça n'a rien à y faire. Et puis si on a des vêtements corrects, parce que je rappelle que donner à des associations, ce n'est pas se débarrasser dans des poubelles textiles, il faut avoir des vêtements corrects, en bon état, et ces associations, par exemple Active, je leur fais de la pub, mais c'est un magasin que j'aime bien, ils font un tri de vêtements, ils font cela ensuite dans des vrais magasins et avec des produits qui proviennent donc des dons volontaires, c'est-à-dire des dons qui ont été amenés par des particuliers et qui ont été ensuite triés. Alors je dis toujours, ces associations, elles croulent sous les tonnes de vêtements. Alors on le rappelle encore, on produit malheureusement trop de textiles. Et puis, c'est un petit peu dommage aussi parce que quand on met, vous savez, dans les poubelles textiles, on vous encourage, il y a en ce moment toute une campagne à la télé là-dessus. C'est très très bien, mais faute de moyens, faute de centre de tri, on sait que certains vêtements sont emmenés directement à l'étranger sans passer par la case de tri. Parce qu'il manque de centres de tri. Et tous ces vêtements finissent en Afrique. Ce sont des ballots de 100 kilos qui sont envoyés sur le marché au Ghana, par exemple, et qui finissent tous les jours dans des décharges à ciel ouvert. Alors attention, ce n'est pas ce qui se passe à Active. À Active, vos vêtements sont triés, ils sont valorisés, ils sont revendus. Moi, personnellement, j'adore aller chez Active.
1: Et puis aussi, il faut donner les vêtements, c'est-à-dire si on a des vêtements qui sont en bon état.
2: Bien sûr, parce que ça peut arriver, je comprends très bien qu'on ait envie, pour le moral, de s'acheter un petit vêtement, ça fait du bien. Et si on a des vêtements, les fameux 30%, vous savez, qui dorment dans vos armoires et qui ne servent à rien, pourquoi pas les donner à une association afin qu'ils soient revalorisés et puis remis surtout dans la boucle de la consommation, donc c'est très bien.
1: Donc je rappelle, cette émission est consacrée textile, la pollution, l'écologie. Bon, il y a d'autres, il n'y a pas que l'air, ce problème, c'est un fléau. Donc il y a une conférence sur la pollution textile, une conférence gratuite ouverte à tous le 18 juin à 18h à la salle des Halles 121.
2: Oui, je précise aussi que c'est une conférence débat, c'est-à-dire qu'à la fin de la conférence, qui dure environ une heure, les participants à cette conférence pourront poser des questions et amener aussi leur savoir.
1: Mais est-ce que la société civile, elle a pris conscience de ce problème de cette pollution qui...
2: Alors, il y a des lois qui sont sorties, elles ont le mérite d'exister. Maintenant, je pense qu'il va falloir être un peu plus strict sur l'application d'abord, et puis quand même réduire la production textile. Ça va venir vraiment urgent. Parce que c'est pareil, vous avez vu notre affiche, notre affiche pour cet événement, c'est une main qui sort d'un tas de vêtements parce qu'on finit par être noyé sous les vêtements. 48 vêtements achetés, vêtements ou ustensiles, on va dire, qui sont achetés, accessoires, qui sont achetés en moyenne par an en France. C'est énorme, et c'est énorme.
1: Donc qu'est-ce qu'on peut rajouter d'autre? Je rappelle la conférence.
2: Venez nombreux. Textile.
1: C'est le 18 juin à 18h, salle 121.
2: Voilà, venez nombreux. Moi, j'ai déjà vu cette conférence. Elle est super intéressante. On y apprend beaucoup de choses. Et puis, je crois que c'est ça très bien. On parle de plus en plus de débats citoyens. Et bien là, c'est le cas. C'est le moment d'en faire un.
1: Et puis, on ne dit plus « c'est que choisir », c'est « que choisir ».
2: Non, on dit « que choisir ensemble » 37 depuis maintenant un mois et demi.
1: Oui. Et il y a un site internet.
2: Il y a un site internet, il n'y a pas de problème, vous pouvez y trouver toutes les informations. Vous tapez 37.quechoisirensemble.fr et vous avez notre site local avec plein d'articles et puis l'annonce de cette conférence aussi.
1: Merci Joël Constanza, responsable de communication.
2: Merci surtout de m'avoir invité.
1: Que choisir ensemble 37 et à très bientôt sur les ondes d'RFL 100. Merci, au revoir.
2: Merci, au revoir.

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0: D'abord.
1: Bonjour, écoute, DRFL 101, je suis en compagnie de Philippe. Bonjour Philippe.
2: Bonjour Abdel.
1: Donc, 10 chroniques pour l'association Ensemble Que Choisir 37. Donc, aujourd'hui, la chronique est consacrée à Cellure, victime bourreau ou simple témoin de nos excès. Donc, Philippe, le Cellure, ce gros poisson des rivières, on dit qu'il est ultra pollué. C'est vrai qu'il faut éviter d'en manger.
2: On se base sur pas moins de 36 000 résultats d'analyse. Le document provient de l'agence de l'eau d'Adour-Garonne. Consigne les teneurs en divers contaminants, pesticides, métaux lourds, résidus de médicaments. Bref, sur 60 cellures pêchées dans la Garonne et Dordogne en 2023, sur lesquelles 300 molécules chimiques ont été recherchées.
1: Et bien sûr, les résultats ne sont pas bons. Hein.
2: Abdel, c'est pire que ça. Dans la Garonne et la Dordogne, 8 cellures sur 10 dépassent les seuils réglementaires en PCB, en mercure et en dioxine. Certains ont jusqu'à 30 fois la dose autorisée.
1: Pourquoi elle est plus polluée que les autres?
2: Parce que c'est un super prédateur qui vit 15-20 ans. Il avale tout ce qui passe, poissons, crustacés et leurs polluants. Il concentre donc toute la pollution de nos rivières, un vrai baromètre de santé de nos cours d'eau.
1: Donc si on mange, on risque quoi?
2: L'ANSES recommande de limiter sa consommation, surtout pour les femmes enceintes et les enfants. Les PCB et dioxines, même à faible dose, perturbent le système hormonal et immunitaire. Alors non, ce n'est pas un plat à mettre au menu de tous les jours.
1: Mais on va quand même dans certains restaurants.
2: Oui, et c'est un peu le grand n'importe quoi, parce que l'État laisse les professionnels assumer leur propre contrôle, ou pas. Résultat, certains chefs le servent sans savoir s'il est contaminé. Un vrai jeu de roulette russe.
1: Et côté écologie, il est utile ou nuisible?
2: Là, c'est le débat. Les pêcheurs pros veulent l'éradiquer car ils déciment les poissons migrateurs déjà menacés. Les pêcheurs sportifs, eux, adorent le traquer. C'est amusant. Hein. L'État penche pour l'éliminer, mais attention, c'est aussi un indicateur précieux de la pollution.
1: Donc, c'était la chronique consacrée au poisson cellure, donc victime bourreau ou simple témoin de nos excès. Donc, merci Philippe, à travers ces chroniques et aussi d'aller visiter le site pour avoir plus d'informations. Il faut savoir ce qu'on mange.
2: Merci Abdel.
1: Donc, et à très bientôt sur les ondes d'RFL 101. C'était la chronique Ensemble Que Choisir, préparée et présentée par Philippe. Merci et à très bientôt sur les ondes.
0: Putain, c'est trop... D'abord.

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0: On se réécoute cette DRFL 100, je suis en compagnie de Philippe. Bonjour Philippe.
1: Bonjour Abel.
0: Yves Chico-Choisir présente des chroniques consacrées cette fois-ci frais bancaires. Donc le hold-up légal du siècle. Question simple, pourquoi nos banques ont-ils décidé de devenir nos pires colocataires?
1: Parce qu'elles nous prennent en moyenne 215 euros par an, tu te rends compte, sans jamais faire la vaisselle, hein, comme colocataire. Plus sérieusement, le problème vient d'offres bancaires aussi claires qu'une notice de montage suédoise. En option, PAC, sous-PAC et frais cachés. Beaucoup de consommateurs se trompent d'offres et paient trop. Et ça, les banques ne s'en plaignent pas.
0: Donc, si je comprends bien, on ne comprend rien.
1: Exactement. Et ça se complique encore dès qu'on parle de transfert d'argent à l'étranger. Là, les frais de conversion monétaire sont tellement discrets qu'on les repérerait facilement avec une loupe ou un chien policier. Résultat, tu envoies 100 euros, mais le destinataire n'en reçoit que 92. Et personne ne sait vraiment pourquoi, sauf ta banque.
0: Mais les frais de découvert, c'est le boss final, donc ?
1: Oui, 6,7 milliards d'euros par an en frais d'incident, tu imagines. On est plus proche du jackpot du casino que du service bancaire. Et surtout, ce sont des clients les plus modestes qui paient le plus. Les banques ont inventé la solidarité inversée. Tu galères, parfait, ça te coûtera plus cher. Et ce qui est fou, c'est que ce fameux frais d'intervention ne sont même pas justifiés. Les coûts de traitement sont déjà couverts. Donc clairement, c'est du bonus.
0: Et certains banques refusent toujours d'ouvrir un compte.
1: Oui, alors qu'un compte bancaire aujourd'hui, c'est comme l'électricité et l'eau, indispensable. On ne peut pas sérieusement laisser des consommateurs à la porte du système financier, c'est archaïque.
0: Alors Philippe, ce que vous demandez,

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1: C'était Philippe, chronique proposée par Yves C'est que choisir, présentée par Philippe. Cette chronique était consacrée aux frais bancaires. Merci Philippe et à très bientôt sur les ondes d'RFL 101.
0: Merci Abdel.

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